0: 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Union, 4894, Ohio.
1: Six, three, nothing on top for the white 2009 Chevy truck.